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3: Partly cloudy, chance of showers and a low of 14 tonight. Mix of sun and cloud tomorrow, chance of showers and a high of 25.
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4: Weather. A mix of sun and cloud today, but also a 30% chance of showers and maybe a thunderstorm this afternoon, getting up to 26, a humidex 29. It'll be partly cloudy tonight, could be showers this evening, risk of a thunderstorm, then clearing down to 14, sunny and 27 on Sunday.
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